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1: La météo et un soleil encore largement au rendez-vous sur l'Anjou aujourd'hui, après une matinée plutôt fraîche qui fait du bien. Le ciel restera bien dégagé avec seulement quelques nuages d'altitude sans conséquence. Les températures seront très agréables, comprises entre 26 et 28 degrés sur Angers, Cholet, Segré et Saumur. Pour demain lundi, le temps reste tout aussi ensoleillé avec des températures qui évolueront entre 26 et 28 degrés aussi.
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0: La météo et un soleil encore largement au rendez-vous sur l'Anjou aujourd'hui, après une matinée plutôt fraîche qui fait du bien. Le ciel restera bien dégagé avec seulement quelques nuages d'altitude sans conséquence. Les températures seront très agréables, comprises entre 26 et 28 degrés sur Angers, Cholet, Segré et Saumur. Pour demain lundi, le temps reste tout aussi ensoleillé avec des températures qui évolueront entre 26 et 28 degrés aussi.
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4: est comme partout ailleurs, il est tout juste 7h dans un instant, la tribu. On parle des anges, 20 avec Jérém, et on fera un point météo juste après.
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4: Bienvenue les dimanches.
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7: Nous allons parler des anges 20. Attention, en deux mots, les anges 20. Ewen va nous en parler, président de l'association. En fait, c'est un équipage pour l'Europe Raid Angevin et on en parle avec lui. Bonjour Ewen.
8: Bonjour.
7: Alors déjà, racontez-moi, qu'est-ce que les Angevins?
8: Alors les Angevins, c'est très simple, c'est une association pour participer à l'Europe Raid. Mmh. Donc participation d'un équipage à un raid solitaire. Donc pour promouvoir les valeurs de solidarité, d'aventure. Mmh. Et découverte à travers l'Europe.
7: Ouais, vous allez partir 22 jours, c'est ça?
8: C'est ça, 22 jours, on va faire 20 pays.
7: D'accord.
8: Donc un peu plus de 8000 km.
7: Et vous emmenez du matériel scolaire, je crois aussi dans des écoles défavorisées, hein?
8: Ouais, c'est ça, des écoles défavorisées d'Europe de l'Est.
7: Vous partez avec quoi comme voiture?
8: On part avec une Peugeot 205.
7: Ah, ah ouais.
8: Donc c'est l'aventure.
7: Ouais, elle a été préparée spécialement pour?
8: Oui, c'est ça, elle va être décorée aux couleurs de notre projet avec nos amis, tout ça.
7: Ouais, l'Anjou sera mis en avant, évidemment.
8: C'est ça.
7: Alors, on peut encore vous aider? On peut faire quelque chose? Vous donner, je sais pas, par exemple, vous allez parler de solidaire, voilà, de solo, y arriver avec le matériel solidaire qui peut être donné. Qu'est-ce que vous avez besoin encore?
8: Alors, on a besoin de 70 kilos de matériel solidaire. Donc là, il nous en manque encore un petit peu. Donc, ça peut être du matériel scolaire, ça peut être du matériel sportif.
7: Oui.
8: Sinon, on a aussi besoin d'argent encore. Donc, on peut nous soutenir via notre cagnotte en ligne.
7: D'accord.
8: Sur Yapla. Et sinon, les entreprises peuvent aussi nous aider avec des dossiers de sponsoring.
7: Oui, avec de l'affichage sur la voiture.
8: C'est ça.
7: Voilà. C'est quand le départ?
8: Le départ, c'est le 1er août.
7: D'accord, il y a encore un petit peu de temps, je sais qu'il y a pas mal d'entreprises qui nous écoutent. Vous avez un beau projet là qui est fait par cette association Les Angevins. Donc allez-y, n'hésitez pas. Et puis vous qui avez envie d'aider, bah n'hésitez pas. Je crois que vous avez compte Instagram, TikTok, Facebook,
8: ouais,
7: pour pouvoir suivre la préparation, c'est ça?
8: C'est ça, c'est les.ange.2049.
7: Bon, on vous souhaite de bons préparatifs parce que c'est aussi un défi sportif, hein, prendre la Peugeot 205 là, hein, la prendre en main.
8: Ouais, ouais.
7: C'est pas une automatique.
8: Ah non, on a un peu galéré à la démarrer, mais maintenant tout va bien. On a pris la main.
7: Ben voilà, merci beaucoup pour tous ces détails, Ewen, et on vous souhaite de bons préparatifs. Et n'hésitez pas, si vous avez besoin d'ici au 1er août, on sera là pour vous filer un coup de main, Ewen, avec grand plaisir.
8: Merci beaucoup.
7: À bientôt.
8: Merci.
7: Au revoir.
8: Au revoir.
4: La météo et un soleil encore largement au rendez-vous sur l'Anjou aujourd'hui, après une matinée plutôt fraîche qui fait du bien. Le ciel restera bien dégagé avec seulement quelques nuages d'altitude sans conséquence. Les températures seront très agréables, comprises entre 26 et 28 degrés sur Angers, Cholet, Segré et Saumur. Pour demain lundi, le temps reste tout aussi ensoleillé avec des températures qui évolueront entre 26 et 28 degrés aussi.
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1: Oui, on va commencer avec TF1, Notre-Dame brûle. France 2, la revanche des crevettes pailletées. France 3 dans la catégorie meurtra. Ce soir, on est à Mulhouse. Canal, le documentaire sportif du dimanche soir. Thomas Ramos, point par point. Et puis sur M6, évidemment, ça risque d'être un carton d'audience. Évidemment, c'est la finale, pardon, je m'emporte, de la Coupe du Monde de football. Ça fait plus d'un mois qu'on en parle. Bah voilà, ça y est. Et là, ceux qui n'aiment pas le foot sont en train de se dire, ah, enfin, demain, c'est fini. Arte, la fièvre du samedi soir. Oh là, préparez votre plus belle chorégraphie. NCIS sur W9. Et Esprit Criminel sur TMC et TFX. Le jeu de la vérité. Voilà, je vous laisse faire votre choix et par avance, une belle soirée devant votre télévision ou bien sûr à l'écoute d'Oxygène Radio.
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0: La météo et un soleil encore largement au rendez-vous sur l'Anjou aujourd'hui, après une matinée plutôt fraîche qui fait du bien. Le ciel restera bien dégagé avec seulement quelques nuages d'altitude sans conséquence. Les températures seront très agréables, comprises entre 26 et 28 degrés sur Angers, Cholet, Segré et Saumur. Pour demain lundi, le temps reste tout aussi ensoleillé avec des températures qui évolueront entre 26 et 28 degrés aussi.
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3: Et en ce dimanche 19 juillet, bonne fête aux Arsène. Les béliers, vous serez obligés de prendre un peu sur vous pour améliorer la situation, mais vous ne le regretterez pas. Les taureaux, vous vous montrerez très efficace au travail. Gémeaux, il vaudrait mieux trouver un compromis que de vivre des tensions journalières. Cancer, le surmenage vous guette. Les lions, célibataires, vous ne serez pas facile à séduire. Les vierges, vous trouverez enfin la solution à un challenge professionnel. Balance, vous n'êtes pas d'humeur à vous lancer dans une nouvelle aventure. Les scorpions, même si vos occupations professionnelles vous plaisent, il ne faut pas dépasser les limites. Sagittaire en couple, vous traverserez une période de félicité et de délicieuse complicité. Capricorne, ne vous enfermez pas dans votre coquille. Verseau, vous devriez bientôt être récompensé de votre travail. Enfin les poissons, les conseils sont toujours bons à prendre. Bonne journée et à demain.
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3: Il fait bon ce matin, mais ça ne va pas durer. Il fait chaud. Enfin, il va faire chaud, évidemment, ce n'est pas une nouveauté. Le point météo, juste après la tribu de Jerem. On parle d'un événement qui a lieu à Trélazé en 2027.
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3: Bienvenue à tous.
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6: Et on va parler maintenant d'un hommage inédit à Johnny Hallyday qui prend forme à l'Arena Loire de Trélazé. Spectacle toujours vivant qui va réunir 500 choristes. Alors, c'est dans un peu moins d'un an maintenant, le 21 mai 2027, pour chanter en live. Avec la voix originale du taulier. Et pour y arriver, eh bien le chœur Voices Harmony recrute dès maintenant ses 500 bénévoles en Maine-et-Loire, sous la direction notamment de Sandra Coulet. 200 volontaires ont déjà rejoint l'aventure, mais il en reste parce qu'il faut 500 choristes. On va en parler d'ailleurs avec un producteur, le nom est bien connu maintenant, hein, tellement ces spectacles sont impressionnants. David Hardy est avec nous. Bonjour David.
7: Bonjour.
6: Alors comment ça va se passer concrètement ce rendez-vous juste incroyable avec les choristes?
7: C'est l'hommage du peuple à Johnny Hallyday.
6: Ouais.
7: C'est-à-dire que 500 choristes qui vont interpréter ses plus grands tubes avec lui dans l'écran, sur l'écran géant, et puis sa voix. Mais le reste sera en live avec des musiciens.
6: David Hardy, 200 choristes ont déjà dit oui. Alors comment vous les avez recrutés? Comment ça se passe les répétitions jusqu'au 21 mai 2027?
7: Bah, là, en fait, c'est simple. On les recrute, on passe des annonces, on cherche dans les écoles de musique, dans les conservatoires, et puis ensuite, ils ont tout l'été pour apprendre les titres, et puis à la rentrée, commencent les répétitions avec leur chef de chœur Sandra.
6: Si là, les personnes qui nous écoutent ont envie de dire bon bah je rejoins l'aventure, il faut qu'ils contactent directement Voices Harmony.
7: Exactement, il y a un site voicesharmony.com, on clique sur Johnny Hallyday, on s'inscrit et on est recontacté tout simplement.
6: Et alors pour les gens comme moi qui ne savent absolument pas chanter mais qu'on a envie de venir voir ce rendez-vous, est-ce qu'on peut d'ores et déjà accéder à la billetterie, genre Fnac, Arena Loire, Trélazé?
7: Non mais tout le monde sait chanter, hein. Tout le monde sait chanter. C'est sûr que si on a la voix de Barry White et qu'on s'essaye à Céline Dion, c'est sûr que ça va pas marcher. Mais tout le monde sait chanter. La billetterie est en vente. Tout est en place. Les gens peuvent acheter leur place. Et les répétitions vont démarrer au mois de septembre.
6: Eh ben foncez déjà pour toutes celles et ceux qui ont envie de se lancer, de eh bien se chanter devant ce public des chansons de Johnny qu'on connaît tous. Eh bien n'hésitez pas. Et puis pour vous spectateurs, vous pouvez aller dans les points de vente habituels, évidemment sur le site aussi de l'Arena Loire. Pensez-y. Et David Hardy, merci pour toutes ces précisions.
7: Merci.
6: N'oubliez pas cette date, le 21 mai 2027. À bientôt, David. Au revoir.
7: À bientôt. Au revoir.
3: La météo et un soleil encore largement au rendez-vous sur l'Anjou aujourd'hui, après une matinée plutôt fraîche qui fait du bien. Le ciel restera bien dégagé avec seulement quelques nuages d'altitude sans conséquence. Les températures seront très agréables, comprises entre 26 et 28 degrés sur Angers, Cholet, Segré et Saumur. Pour demain lundi, le temps reste tout aussi ensoleillé avec des températures qui évolueront entre 26 et 28 degrés aussi.
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2: La météo et un soleil encore largement au rendez-vous sur l'Anjou aujourd'hui, après une matinée plutôt fraîche qui fait du bien. Le ciel restera bien dégagé avec seulement quelques nuages d'altitude sans conséquence. Les températures seront très agréables, comprises entre 26 et 28 degrés sur Angers, Cholet, Segré et Saumur. Pour demain lundi, le temps reste tout aussi ensoleillé avec des températures qui évolueront entre 26 et 28 degrés aussi.
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3: Et en ce dimanche 19 juillet, bonne fête aux Arsène. Les béliers, vous serez obligés de prendre un peu sur vous pour améliorer la situation, mais vous ne le regretterez pas. Les taureaux, vous vous montrerez très efficace au travail. Gémeaux, il vaudrait mieux trouver un compromis que de vivre des tensions journalières. Cancer, le surmenage vous guette. Les lions, célibataires, vous ne serez pas facile à séduire. Les vierges, vous trouverez enfin la solution à un challenge professionnel. Balance, vous n'êtes pas d'humeur à vous lancer dans une nouvelle aventure. Les scorpions, même si vos occupations professionnelles vous plaisent, il ne faut pas dépasser les limites. Sagittaire en couple, vous traverserez une période de félicité et de délicieuse complicité. Capricorne, ne vous enfermez pas dans votre coquille. Verseau, vous devriez bientôt être récompensé de votre travail. Enfin les poissons, les conseils sont toujours bons à prendre. Bonne journée et à demain.
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1: La balle est faute. Excusez-moi, j'adore le tennis, donc je me mets déjà dans l'ambiance. On parle de tennis avec le tennis club de Tiercé. Il y a un beau rendez-vous qui s'annonce très prochainement. Il y a le président du TCT qui est avec nous, Julien Huchon. Bonjour.
2: Bonjour.
1: Alors, quel est ce rendez-vous? Vous pouvez m'en dire un petit peu plus. Je crois que c'est du 14 au 30 août, hein.
2: C'est ça, c'est les bonnes dates. Le club de tennis de Tiercé a la chance d'avoir à disposition depuis quelques mois maintenant une salle toute neuve de deux terrains. Ce qui nous permet d'organiser pour la première fois un tournoi homologué.
1: Ah ouais?
2: Et on va pouvoir accueillir de nombreux joueurs et joueuses sur les dates que vous avez données.
1: Alors il y aura des tableaux hommes et femmes, hein?
2: Hommes, femmes, les deux, oui.
1: D'accord. Moi j'aimerais comprendre un peu, c'est quoi ces classements? Parce qu'on me dit non classé à 15, 1, c'est quoi exactement le classement tennis? Il y a l'ATP, enfin, j'aimerais savoir comprendre un peu tous ces chiffres qu'on me donne. Ah oui, bah moi je suis classé, machin chouette, c'est quoi?
2: Alors le classement ATP c'est réservé aux joueurs professionnels.
1: D'accord.
2: Ce qui n'est pas notre cas. Malheureusement, pour les amateurs, le classement il se décompose en plusieurs séries, donc la quatrième série, la troisième série, la deuxième série, et ainsi de suite, jusqu'à la première série qui est presque les joueurs pro au niveau national. Nous, on va accueillir des joueurs du classement jusqu'à 15-1, ce qui correspond à la troisième série, des bons joueurs amateurs.
1: D'accord. Ah ouais, non, mais c'est souvent quand t'es en discussion qu'on dit ah ben moi je suis classé 15-1, je suis classé machin chouette. Enfin, c'est-à-dire rien comprendre, mais là c'est beaucoup plus précis. Voilà. Et ça se passera donc cet Open de tennis du 14 août au 30 août. J'imagine qu'il faut donc s'inscrire.
2: On peut déjà s'inscrire. Bon, c'est réservé pour s'inscrire forcément aux licenciés de tennis.
1: D'accord.
2: À la fédération, mais on peut s'inscrire pour ceux qui connaissent sur l'application prévue qui s'appelle Tenop.
1: Ouais. Donc, c'est l'occasion. Les spectateurs pourront venir jeter un petit coup d'œil.
2: Eh oui, il y a une petite buvette. Vous pouvez venir voir les matchs toute la journée, week-end et en soirée, en semaine, et on sera un plaisir d'accueillir toutes les personnes qui se désirent.
1: C'est la toute première édition. Alors, qu'est-ce qui se passe pour le premier, par exemple, celui qui gagne?
2: On va avoir des petits lots pour tout le monde.
1: D'accord.
2: Surtout sur la consolante. Et le dernier aura une petite coupe ou un petit bon d'achat.
1: Ouais, c'est l'occasion de venir passer un bon moment. Le premier Open de tennis du Tennis Club de Tiercé, c'est du 14 août au 30 août et on aura l'occasion d'en parler. Pensez à vous inscrire parce que c'est toujours un chouette moment. Le tennis n'est pas que quand il y a Roland Garros, bien au contraire. On a la chance d'ailleurs en France d'avoir c'est vrai qu'à Roland Garros, on va zapper Roland Garros, mais des tournois comme ça permet de voir quelques pépites aussi. Hein. On sait jamais, peut-être que vous allez avoir des futures stars, je pense. Hein,
2: j'espère, Julien. J'espère, mais à 15 ans déjà, on a du beau tennis et c'est toujours agréable à regarder.
1: Bah bien sûr, merci pour tous ces détails en tous les cas, monsieur le président, et à très vite sur Oxygène Radio. Bon préparatif.
2: Merci beaucoup, à bientôt.
1: Au revoir.
3: La météo et un soleil encore largement au rendez-vous sur l'Anjou aujourd'hui, après une matinée plutôt fraîche qui fait du bien. Le ciel restera bien dégagé avec seulement quelques nuages d'altitude sans conséquence. Les températures seront très agréables, comprises entre 26 et 28 degrés sur Angers, Cholet, Segré et Saumur. Pour demain lundi, le temps reste tout aussi ensoleillé avec des températures qui évolueront entre 26 et 28 degrés aussi.
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1: Oui, on va commencer avec TF1, Notre-Dame brûle. France 2, la revanche des crevettes pailletées. France 3 dans la catégorie meurtre. Ce soir, on est à Mulhouse. Canal, le documentaire sportif du dimanche soir. Thomas Ramos, point par point. Et puis sur M6, évidemment, ça risque d'être un carton d'audience. Évidemment, c'est la finale, pardon, je m'emporte, de la Coupe du Monde de football. Ça fait plus d'un mois qu'on en parle. Bah voilà, ça y est. Et là, ceux qui n'aiment pas le foot sont en train de se dire « enfin, demain, c'est fini !» Arte, la fièvre du samedi soir. Oh là, préparez votre plus belle chorégraphie. NCIS sur W9. Esprit criminel sur TMC et TFX. Le jeu de la vérité. Voilà, je vous laisse faire votre choix et par avance, une belle soirée devant votre télévision ou bien sûr à l'écoute d'Oxygène Radio.
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0: La météo et un soleil encore largement au rendez-vous sur l'Anjou aujourd'hui, après une matinée plutôt fraîche qui fait du bien. Le ciel restera bien dégagé avec seulement quelques nuages d'altitude sans conséquence. Les températures seront très agréables, comprises entre 26 et 28 degrés sur Angers, Cholet, Segré et Saumur. Pour demain lundi, le temps reste tout aussi ensoleillé avec des températures qui évolueront entre 26 et 28 degrés aussi.
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3: Et en ce dimanche 19 juillet, bonne fête aux Arsène. Les béliers, vous serez obligés de prendre un peu sur vous pour améliorer la situation, mais vous ne le regretterez pas. Les taureaux, vous vous montrerez très efficace au travail. Gémeaux, il vaudrait mieux trouver un compromis que de vivre des tensions journalières. Cancer, le surmenage vous guette. Les lions, célibataires, vous ne serez pas facile à séduire. Les vierges, vous trouverez enfin la solution à un challenge professionnel. Balance, vous n'êtes pas d'humeur à vous lancer dans une nouvelle aventure. Les scorpions, même si vos occupations professionnelles vous plaisent, il ne faut pas dépasser les limites. Sagittaire en couple, vous traverserez une période de félicité et de délicieuse complicité. Capricorne, ne vous enfermez pas dans votre coquille. Verseau, vous devriez bientôt être récompensé de votre travail. Enfin les poissons, les conseils sont toujours bons à prendre. Bonne journée et à demain.
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16: 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En plein cœur du rendez-vous collector, il est tout pile 10h. Nous sommes ensemble jusqu'à midi, juste après la météo et puis la tribu de Jérémy.

0: sur notre hippodrome, donc ça permet de regarder les courses même quand il fait chaud.
1: On rappelle pour toutes celles et ceux qui ne connaisseraient peut-être pas, il y en a encore, hein, le lieu de l'hippodrome de Molières.
0: Donc c'est sur la commune de Chemazay, c'est un peu au sud de Château-Gontier, une dizaine de kilomètres au sud de Château-Gontier, entre Château-Gontier et Segré.
1: Alors qu'est-ce qui se passera ce 26 juillet ?
0: Alors, ce 26 juillet, nous aurons des courses du steeple. On aura trois steeples. On aura, dans ce steeple, il y aura le grand cross de Molière. Mmh. Voilà, qui est l'épreuve phare du jour. On aura trois athlètes dont une course à réclamer.
1: D'accord.
0: Et on aura deux courses de plat.
1: On rappelle la particularité, le contexte, hein, puisque c'est une piste en herbe. On est autour de quoi, des 1200 mètres?
0: Alors, on est sur une piste en herbe, avec surtout une particularité sur les obstacles, puisque c'est un peu un écrin de verdure. En fait, on a tous les obstacles sont d'anciennes haies entre des champs. Mmh. Voilà, donc on a des kilomètres de haies. Et on a des obstacles qui sont taillés à la main toujours et qui sont complètement naturels.
1: Alors,
0: voilà, et je pense qu'on est le dernier hippodrome en France à avoir autant d'obstacles naturels.
1: Et voilà aussi pourquoi ça séduit les passionnés, les familles. Alors, au-delà des courses, d'autres choses sont prévues dans ce cas de champêtre justement pour profiter de la journée ?
0: Oui, il y aura des courses de poney, des promenades en poney, une structure gonflable pour les enfants.
1: Ah bah voilà, ouais.
0: Voilà, il y aura des tas de choses pour qu'on puisse venir en famille, parce que c'est toujours un hippodrome qui a toujours été très familial.
1: Ouais, ça commencera à partir de quelle heure, là, le 26 juillet ?
0: Ça commencera vers 14h30, la première course. Mmh. Voilà, donc il y a la restauration sur place, donc on peut venir plus tôt.
1: Puis si on veut savoir un peu plus de détails, il y a le site internet de l'hippodrome, évidemment, qui vous attend, histoire d'en savoir un petit peu plus. Et ben merci.
0: Exactement.
1: Pour toutes ces précisions, Jean-Claude, bon préparatif. Et donc, on le rappelle, ça se passe ce dimanche 26 juillet. Merci beaucoup.
0: Ben c'est parfait. Merci beaucoup, à bientôt.
1: Au revoir.
0: Au revoir.
2: La météo et un soleil encore largement au rendez-vous sur l'Anjou aujourd'hui, après une matinée plutôt fraîche qui fait du bien. Le ciel restera bien dégagé avec seulement quelques nuages d'altitude sans conséquence. Les températures seront très agréables, comprises entre 26 et 28 degrés sur Angers, Cholet, Segré et Saumur. Pour demain lundi, le temps reste tout aussi ensoleillé avec des températures qui évolueront entre 26 et 28 degrés aussi.
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16: Le top horaire, tout juste 11h. Bienvenue sur Oxygène. On est encore ensemble pour une petite heure avec du bon son. Collector Oxygène Radio.
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16: Elle écoutera notamment les Bee Gees ou encore Genesis juste après la météo et la tribu Oxygène avec Jerem.
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19: Nous allons parler des angevins. Attention, en deux mots, les anges. Vin. Ewen va nous en parler, président de l'association. En fait, c'est un équipage pour l'Europe Red Angevin et on en parle avec lui. Bonjour Ewen.
3: Bonjour.
19: Alors déjà, racontez-moi,

0: aux couleurs de notre projet avec nos amis, tout ça.
1: Ouais, l'Anjou sera mis en avant, évidemment.
0: C'est ça.
1: Alors, on peut encore vous aider? On peut faire quelque chose? Vous donner, je sais pas, par exemple, vous allez parler de solidaire, voilà, de solidaire, y arriver avec le matériel solidaire qui peut être donné. Qu'est-ce que vous avez besoin encore?
0: Alors, on a besoin de 70 kilos de matériel solidaire. Donc là, il nous en manque encore un petit peu. Donc ça peut être du matériel scolaire, ça peut être du matériel sportif.
1: Oui.
0: Sinon, on a aussi besoin d'argent encore. Donc on peut nous soutenir via notre cagnotte en ligne.
1: D'accord.
0: Sur Yapla. Et sinon, les entreprises peuvent aussi nous aider avec des dossiers de sponsoring.
1: Oui, avec de l'affichage sur la voiture.
0: C'est ça.
1: Voilà. C'est quand le départ?
0: Le départ, c'est le 1er août.
1: D'accord, il y a encore un petit peu de temps, je sais qu'il y a pas mal d'entreprises qui nous écoutent. Vous avez un beau projet là qui est fait par cette association Les Angevins. Donc allez-y, n'hésitez pas. Et puis vous qui avez envie d'aider, bah, n'hésitez pas. Je crois que vous avez compte Instagram, TikTok, Facebook,
0: ouais,
1: pour pouvoir suivre la préparation, c'est ça?
0: C'est ça, c'est les.ange.2049.
1: Bon, on vous souhaite de bons préparatifs parce que c'est aussi un défi sportif, hein, prendre la Peugeot 205 là, hein, la prendre en main.
0: Ouais.
1: C'est pas une automatique.
0: Non, on a un peu galéré à la démarrer, mais maintenant tout va bien. On a pris la main.
1: Ben voilà, merci beaucoup pour tous ces détails, Ewen, et on vous souhaite de bons préparatifs. Et n'hésitez pas, si vous avez besoin d'ici au 1er août, on sera là pour vous filer un coup de main, Ewen, avec grand plaisir.
0: Merci beaucoup.
1: À bientôt,
0: merci.
1: Au revoir.
0: Au revoir.
2: La météo et un soleil encore largement au rendez-vous sur l'Anjou aujourd'hui, après une matinée plutôt fraîche qui fait du bien. Le ciel restera bien dégagé avec seulement quelques nuages d'altitude sans conséquence. Les températures seront très agréables, comprises entre 26 et 28 degrés sur Angers, Cholet, Segré et Saumur. Pour demain lundi, le temps reste tout aussi ensoleillé avec des températures qui évolueront entre 26 et 28 degrés aussi.
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0: du monde 2026.
1: Bonjour à toutes et à tous. On débute avec le feu d'artifice dans cette petite finale du mondial 2026. 10 buts ont été inscrits entre l'Angleterre et la France hier soir à Miami, mais ce sont les Anglais qui se sont imposés sur un score de tennis 6-4. Score final pour les joueurs de Thomas Tuchel qui menaient 4-0 à la mi-temps. Les Bleus ont été dépassés dans tous les domaines en première période, concédant l'ouverture du score dans la 3e minute sur une frappe en dehors de la surface de Declan Rice. Consa double

0: 6-4 dans les arrêts de jeu de la seconde période. Un match à record malgré tout, puisque avec ses 21e et 22e buts en Coupe du Monde, Kylian Mbappé repasse devant Léo Messi au rang des meilleurs buteurs en Coupe du Monde. L'Argentin va donc certainement tout faire pour s'adjuger ce nouveau record lors de la finale ce soir. Mais il faut mesurer la performance XXL d'Mbappé dans cette compétition. 10 buts marqués en 8 matchs depuis le 11 juin. Et Olise a pris le record de passes décisives sur une édition qui appartenait à Pelé, avec 7 passes décisives dès sa première Coupe du Monde. La FFF, de son côté, a rendu hommage à Didier Deschamps après 14 ans de règne. Il reste un match dans ce mondial. La finale entre l'Espagne et l'Argentine ce soir à 21h au MetLife Stadium de New York. Les Argentins peuvent remporter la 4e Coupe du Monde de leur histoire, la 2e pour les Espagnols. Que le meilleur gagne. Très belle journée de foot.
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1: Oui, on va commencer avec TF1, Notre-Dame brûle. France 2, la revanche des crevettes pailletées. France 3 dans la catégorie meurtre. Ce soir, on est à Mulhouse. Canal, le documentaire sportif du dimanche soir. Thomas Ramos, point par point. Et puis sur M6, évidemment, ça risque d'être un carton d'audience. Et évidemment, c'est la finale, pardon, je m'emporte, de la Coupe du Monde de football. Ça fait plus d'un mois qu'on en parle. Bah voilà, ça y est. Et là, ceux qui n'aiment pas le foot sont en train de se dire ah, enfin, demain, c'est fini. Arte, la fièvre du samedi soir. Oh là, préparez votre plus belle chorégraphie. NCIS sur W9. Et Esprit Criminel sur TMC et TFX. Le jeu de la vérité. Voilà, je vous laisse faire votre choix et par avance, une belle soirée devant votre télévision ou bien sûr à l'écoute d'Oxygène Radio.
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0: Il est 13h.
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2: Bienvenue pour cette troisième édition du magazine de l'économie locale avec le Serre France Maine-et-Loire. Et nous sommes aujourd'hui sur l'agence de Segré avec sa directrice Christelle Durand. Bonjour.
3: Bonjour.
2: Ça va Christelle ?
3: Très bien, parfait.
2: En pleine forme ?
3: Oui.
2: Bon, c'est parfait, on a plein de choses à dire ensemble.
3: C'est ça.
2: Et puis on a à vos côtés une invitée.
3: Oui.
2: Une segréenne.
3: C'est ça, Maude Poilievre, en fait, une cliente qui est installée du coup sur Saint-Jam avec un salon de coiffure et puis une partie esthétique.
2: Maude coiffe.
3: Voilà.
4: Bonjour.
2: Un salon
4: à
2: que l'on connaît bien.
3: Oui.
2: On parlera avec vous tout à l'heure, évidemment, de votre lien avec le Serre France Maine-et-Loire, un lien qu'on peut dire, allez, historique.
4: Historique, ouais.
2: C'est ça.
4: 23 ans.
2: Allez, revenons au Serre France Maine-et-Loire. Christelle, présentez-moi un petit peu les lieux. Alors, déjà, les lieux, ils sont quasiment tout neufs, hein.
3: Oui, en fait, du coup, on a la partie ancienne qui a été rénovée. Et ensuite, on a fait une extension. Donc, on a multiplié la surface par 3. Les travaux ont été finalisés en 2024.
2: Ouais. Donc, belle agence, agrandie avec combien de salariés?
3: On est un peu plus d'une vingtaine de salariés en fait répartis sur l'agence, donc des assistants, des comptables, des conseillers, et puis après des collègues qui viennent aussi de d'autres agences du patrimoine, du service juridique, du service informatique.
2: Sur quel rayon d'action vous allez autour de Segré c'est plutôt le Haut-Anjou?
3: Oui, alors après on a aussi une agence sur le Lion d'Angers, mais on essaye surtout d'être en proximité de nos clients. Donc là on va être sur plutôt une clientèle du Segré, hein. Donc des artisans, des commerçants, des professions libérales du coup, du médical.
2: Mais piquez ma question.
3: Ah mince.
2: Non, c'est très bien. Oui, c'est un domaine plutôt large en fait en termes de typologie de clientèle.
3: C'est ça.
2: Ouais. Oui. Pourquoi cet agrandissement? Il y en a vraiment besoin?

0: des problématiques, de les accompagner aussi quand il y a un besoin.
1: Ouais, et puis de sentir la vie économique locale.
0: C'est ça. Et on aime les gens, donc voilà, on aime les voir.
1: Et comment se passe cette vie économique locale là, depuis le début de l'année?
0: Du coup, c'est un peu plus compliqué au niveau du commerce, l'artisanat, en fait, au niveau du délai par rapport au chantier, en fait, il y a un peu moins de vie signée, en fait. Donc, une surveillance à avoir, en fait, actuellement.
1: Allez, un client qui est sûrement très près à côté de vous, c'est Maude.
0: C'est ça.
1: De Maude Coiffe. Alors, Maude, cliente ou en tout cas adhérente Serre France depuis plus de 20 ans.
2: Depuis l'ouverture de l'entreprise, donc depuis juillet 2003, que je me fais accompagner par le Serre France.
1: Pourquoi le Serre France ?
2: Parce qu'au début, c'était mes parents agriculteurs qui étaient déjà assimilés au Serre France. J'ai suivi avec eux et je reste avec eux pour tout le suivi comptabilité et gestion pour l'entreprise.
1: On parle justement de l'entreprise Maude Coiffe, installée à Saint-James-d'Andigné. Dites-moi, qu'est-ce que c'est que Maude Coiffe ?
2: Alors, Maude Coiffe, c'est une entreprise de coiffure, barbier, institut de beauté. Donc, installée depuis 2003, j'ai créé, aujourd'hui, on est trois dans l'entreprise et j'ai d'autres projets à venir pour la suite.
1: La coiffure, c'est un métier qui évolue, quasiment au jour le jour. Mais
2: constamment, évolue tout le temps. Donc, je suis aussi, grâce à mon métier, devenue formatrice. Donc, je forme d'autres coiffeurs avec la marque avec laquelle je travaille. Et c'est quelque chose qui me tient à cœur, car sortir aussi de son entreprise permet aussi de voir ce qui se passe ailleurs.
1: On va revenir maintenant au Serre France, à vos liens. En 20 ans, les liens ont beaucoup évolué. Est-ce qu'on peut dire, Christelle, que lorsqu'on a un client comme ça qu'on suit depuis 20 ans, on devient plutôt proche, presque pas des amis, mais pas loin quand même?
0: Ah oui, il y a une proximité qui s'installe en fait. C'est vrai qu'avec nos clients, on parle de la partie professionnelle, mais aussi un petit peu du personnel, parce que quelque part, tout est lié. Donc forcément, il y a un lien qui se crée et c'est l'intérêt de notre métier, en fait, justement, c'est de créer du lien avec nos clients.
1: Maude, ce rapport avec le Serre France, comment vous pouvez le définir ?
2: Eh bien, qu'aujourd'hui, grâce à eux, j'ai pu évoluer correctement dans mon entreprise. Elle tient toujours, elle a 23 ans. Donc ça, c'est important aussi de le dire. Si j'avais pas été bien suivie, j'aurais peut-être une stratégie différente qui aurait fait que je serais plus là. Il faut le dire. Aujourd'hui, c'est très important d'être suivi correctement, notamment avec les tableaux de bord qu'on a mis en place avec Christelle. Là, on va pouvoir en parler. Et c'est vrai que même pour tout ce qui est patrimoine, c'est pas que lié à nos entreprises, mais aussi prévenir de notre futur, notre retraite, même si c'est pas tout de suite, il faut quand même anticiper. Et c'est vrai qu'ils sont là pour nous aider par rapport à ça.
1: Ces tableaux de bord, Christelle, qu'est-ce que c'est ?
0: Alors en fait, un tableau de bord, du coup, c'est un accompagnement qu'on réalise régulièrement avec nos clients. Donc ça peut être au trimestre, au quadrimestre, au semestre. Et ça évite en fait d'arriver au bilan et de découvrir en fait le résultat qui est dégagé, soit trop positif ou trop négatif. Donc ça permet vraiment de mettre en place un pilotage de l'entreprise au fur et à mesure des mois.
1: Et donc, chez Maude Coiffe, chez Maude Coiffe, c'est environ tous les 3 mois?
0: Oui.
2: Tous les 3 mois, on a un tableau de bord, la comptabilité est établie. On se retrouve avec Christelle tous les 3 mois. Ça me permet, moi, de visualiser où j'en suis et de voir ce que je peux anticiper, préparer pour le futur, voir en action ce qu'on peut mettre en place.
1: Donc, c'est juste un point comptable ?
2: Non.
1: Je savais que vous diriez ça.
0: Non. Et du coup, en fait, on va parler de chiffre d'affaires, de taux de marge, de charges, en fait, de charges d'exploitation, de charges de personnel. Mais en fait, c'est vraiment une vision à 360 de l'entreprise. Parce que du coup, on va parler aussi de la partie communication, réseau, marketing, la partie RH, on va parler de la partie assurantielle. Enfin, on évoque vraiment toutes les problématiques, il n'y a rien de négatif, du coup, mais bien au contraire, tous les points à gérer pour un entrepreneur.
1: Ce qui est important, c'est de dire que on parle au global de l'entreprise.
0: C'est ça.
1: On ne s'arrête pas au côté comptable, mais il y a aussi le côté conseil commercial, par exemple.
0: Mais c'est surtout le côté conseil, en fait. Ouais. Aujourd'hui, le métier de comptable a évolué. On ne parle plus de comptabilité, mais plutôt de conseil.
1: Ça veut dire que tous les 3 mois, Maude, vous allez peut-être décidé de changer d'orientation.
2: Bien sûr, oui. Bah, ça me permet d'avoir une hauteur sur, avoir une visibilité sur l'entreprise et savoir ce que je peux faire pour la suite avec mes collaborateurs ou pas. Ça peut être plein de choses. Ça peut être sur les sites web, le côté Instagram, le côté réseaux sociaux. Ça peut être sur le chiffre d'affaires, comment le développer, comment aller chercher des nouveaux clients, mettre en place plusieurs stratégies.
1: Donc, Maud, on peut

0: On peut dire que vous conseillez fortement le Cerf France ?
1: Bien sûr, parce que moi, ça fait 23 ans ouais. que je suis avec eux. C'est pas un hasard, hein. Je me suis jamais penchée à aller voir ailleurs, dans le sens où je suis bien servie par rapport aux demandes, aux résultats que je veux obtenir. Donc oui, bien sûr, et les tableaux de bord, ça aide vraiment à avoir une meilleure visibilité et du coup, l'échange, le partage, parce que nous, on est chef d'entreprise, on est souvent ciblé sur quelque chose et on regarde pas forcément ce qui s'y passe. Et d'avoir un avis extérieur, avoir un œil extérieur, ça permet de mieux développer nos entreprises, avoir
0: de
1: un meilleur
0: recul.
1: De lever
0: la tête du guidon, ça, c'est pour exactement. Les sportifs.
1: Exactement, c'est ça.
0: Christelle, c'est un outil que vous mettez en place régulièrement chez vos clients ?
2: Oui, en fait, on le propose du coup déjà à tous nos nouveaux clients. Et puis, on est en train de le proposer actuellement aussi aux clients qu'on accompagne depuis plusieurs années. Donc après, c'est vrai que l'idée, c'est de soit d'accompagner pour un problème de taux de marge, par exemple, mais aussi, ça peut être aussi pour des perspectives de développement. Et puis, on voit bien, hein, quand on le propose du coup à nos clients qu'on accompagne depuis plusieurs années, ils y voient de suite l'intérêt, en fait. Souvent, on présente un premier tableau de bord et puis ça se met en place pour la suite.
0: Je vous remercie beaucoup, Maud
2: merci.
0: Et Christelle. Pour conclure, merci, je voudrais quand même qu'on insiste sur le côté complicité, parce que c'est important.
2: Oui.
0: On sent bien qu'il y a un lien qui est créé entre le cabinet comptable et l'entreprise. Vous ne l'avez pas caché, en tout cas.
2: Non.
0: C'est très bien.
2: Non, on est sincères.
0: Merci beaucoup. C'était le magazine de l'économie locale avec le Cerf France Maine-et-Loire. Prochain rendez-vous dans un mois. Nous irons du côté d'Orgemont.

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15: Il est 14h.

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4: Il est 15h.

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1: Oui, on va commencer avec TF1, Notre-Dame brûle. France 2, la revanche des crevettes pailletées. France 3 dans la catégorie meurtre. Ce soir, on est à Mulhouse. Canal, le documentaire sportif du dimanche soir. Thomas Ramos, point par point. Et puis sur M6, évidemment, ça risque d'être un carton d'audience. Évidemment, c'est la finale, pardon, je m'emporte, de la Coupe du Monde de football. Ça fait plus d'un mois qu'on en parle. Bah voilà, ça y est. Et là, ceux qui n'aiment pas le foot sont en train de se dire, ah, enfin, demain, c'est fini. Arte, la fièvre du samedi soir. Oh là, préparez votre plus belle chorégraphie. NCIS sur W9, Esprit Criminel sur TMC et TFX, le jeu de la vérité. Voilà, je vous laisse faire votre choix et par avance, une belle soirée devant votre télévision ou bien sûr à l'écoute d'Oxygène Radio.
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0: 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Il est 18h.
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0: Il est 20h. 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

0: est 22h.
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1: Il est 23h.
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